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8: 18h sur Londres, salut, c'est Seb, j'espère que vous allez bien, on est à une semaine de la rentrée, nous on est de retour après un motoculteur très chaud, mais ça fait plaisir de voir un peu de soleil en Bretagne, de retour en Normandie avec la pluie ce tout à l'heure, j'espère que vous avez profité, elle était à bonne température, ça nous a permis un petit rafraîchissement en plus de l'apéro qui va commencer, du coup les apéro news c'est toujours de 18h à 19h sur 666 99.1 FM ou www.radio666. Et ce soir, une fois n'est pas coutume, bien évidemment, mais si, comme d'habitude, on va avoir un album 666 de la semaine à vous présenter. Pas de découverte Ferra, parce que c'est toujours les vacances pour elle. D'ailleurs, il y a les 35 ans de la Ferra qui se profilent à l'horizon. On aura plein de choses à discuter. Il y a une fin de chantier qui va être discutée aussi ce soir. On aura Thomas pour en parler dans quelques minutes. Et puis, bah, c'est le festival Rock en scène aussi la semaine prochaine avec des gros noms sur l'affiche et c'est pas parce qu'ils sont gros qu'on va pas vous les passer parce que si c'est aussi de la redécouverte en plus de la découverte et de la découverte il y en aura aussi au cours de ce festival. Bref, on y sera en tout cas pour vous ramener plein de belles interviews comme on a fait pour le Motoc, comme on a fait pour Beauregard, comme on a fait au Hellfest. Bref, ça vous allez en avoir du contenu tout au long de la rentrée. Mais on commence donc avec l'album 666 de la semaine, les Temples nous reviennent avec l'album Bliss, rien à voir avec Muse. Je m'y perds dans les playlists, c'est fou comme il y a d'animateurs et d'animatrices sur 666 qui utilisent les nouvelles technologies, ça y est, je m'y suis retrouvé. Revelation, les révélations, c'est ce que je vous propose d'écouter et de découvrir ensemble. Bliss, nouvel album des Temples, c'est parti, c'est un extrait chaque soir sur le 666 dans les apéro news jusqu'à vendredi.

0: un petit peu de Nick Cave and the Bad Seeds pour continuer ces Apéro News. Nick Cave qui sera en direct du parc de Saint-Cloud, ce sera vendredi soir. On a hâte de le retrouver. La dernière fois qu'on l'avait vu, c'était à Beauregard, justement, alors que Brendan Perry et... pourquoi ce nom m'échappe ? Oh là là, qu'est-ce que c'est terrible et que, en fait, Brendan Perry était tout seul, d'ailleurs, à la fenêtre pour regarder le concert de Nick Cave and the Bad Seeds sur la scène John avec nous. C'était plutôt cool. Voilà. Et puis Dead Can Dance avait joué juste derrière avec Lisa Gerhardt et Brendan Perry et tout le crew. Un de leurs derniers concerts, d'ailleurs, puisque le groupe n'en fera plus et même... voilà. La page est tournée. Et il y a d'autres pages qui se tournent, malheureusement, plus proches de nous. Celle-ci, on va en parler. Mais peut-être que, justement, c'est pour de belles choses. Je reçois Thomas ce soir dans les Apéro News. Salut Thomas.
1: Salut, salut.
0: Alors, tu viens nous parler de cette fin de la Cité de Chantier où vous êtes depuis plus de 10 ans maintenant avec le Media Lab. Pour les gens qui nous écoutent et qui connaissent pas forcément le coin, c'est quoi la Cité de Chantier ? Est-ce que tu peux nous planter un peu le décor ?
1: Alors, la Cité de Chantier, c'est un bâtiment qui est fabriqué à base de conteneurs, donc quasiment tout en réemploi. Donc ça représente à peu près 250 mètres carrés. On est basé au pied de du grand refroidisseur, donc la grande cheminée à Colombelles. Et donc, il y a 10 ans, il y a eu un projet collectif donc initié par le WIP, qui était de réhabiliter la grande halle, le bâtiment juste à côté, beaucoup plus grand. Et donc l'idée, c'était de faire un lieu de préfiguration pour justement accueillir les ouvriers du chantier, mais aussi l'équipe du WIP et ses bénévoles. Donc voilà pourquoi ce bâtiment a été construit il y a 10 ans. C'était en mai 2016.
0: Et justement, 10 ans d'existence, quand tu regardes dans le rétro, ça fait quoi et qu'est-ce que tu retiens en particulier ?
1: Eh bien... Pour être honnête, je dirais que ça fait quand même un peu mal au cœur aussi de devoir tourner cette page. Une première fois avec le WIP et puis après avec un collectif qui s'est reconstitué avec plusieurs artistes indépendants, collectifs qui venaient un peu de partout de l'agglomération cannaise. Donc ouais, ça fait un peu mal au cœur parce que on aurait aimé faire perdurer l'histoire plus longtemps, mais voilà, on s'en va surtout parce que Hermès arrive, achète le gros bâtiment à côté pour faire des beaux sacs à main qui seront envoyés en Chine. Donc on est un peu frustré, pour être honnête. Voilà.
0: On va en reparler effectivement de la raison, mais avant, expliquons un petit peu à quoi sert Media Lab. Vous avez pour but au sein de cette association de rendre les outils médiatiques accessibles et de favoriser l'expression citoyenne. Il y a même un studio radio. On a notre camarade Rémi de Station B qui vient vous voir très régulièrement. Il y a des ateliers de production audio et aussi audiovisuel. Bref, quels sont les projets ou même les tests qui ont pu avoir lieu là-bas et qu'on a pu voir ça et là pendant ces 10 ans ?
1: Eh bien, il y a eu une première version du Media Lab à l'époque avec le WIP qui a fermé, et ensuite le Media Lab est devenu une association donc indépendante à part entière. Et en fait, l'objet de l'asso, c'est de faire de la production d'émissions radio, podcasts et reportages vidéo sur 3 thématiques principales, donc tous les sujets culturels liés à la citoyenneté et ou à la transition écologique. On fait aussi beaucoup de formations, plutôt on va dire d'ateliers. Donc on va rencontrer les scolaires, on va aussi se déplacer en prison, dans des foyers d'accueil médicalisés. Donc pour faire de l'éducation aux médias, à l'information, et principalement avec les outils radiophoniques. Donc on accompagne les publics à faire de la radio et créer leur propre production audio.
0: Et tu viens de le dire, les publics, c'est pas réservé aux ados, parce que généralement on se dit les associations, c'est là où on met les ados quand on sait pas quoi en faire pendant les vacances, mais non, tout le monde peut venir, et vous avez tout type de public qui vient se familiariser avec ces outils-là.
1: Ouais, c'est ça, exactement. En fait, l'une des portes d'entrée, c'est d'arriver par le biais d'une structure ou d'un projet, et certaines personnes restent en fait et se greffent à des projets du Media Lab, donc principalement des productions d'émissions radio qui sont diffusées sur Station B, tu l'as évoqué, mais des fois Radio Pulse a

0: Alençon, et puis des fois sur avec La Musicale, du coup, qui est le regroupement des radios associatives musicales normandes. Donc voilà, on a des bénévoles qui explorent le champ radiophonique normand, on va dire, via le Media Lab.
1: Et du coup, je reprends la question. Est-ce que tu as un exemple de projet qui te tient particulièrement à cœur ou qui illustre bien justement l'esprit du lieu et l'esprit Media Lab?
0: Alors, c'est une très bonne question que tu me demandes là. Disons, je vais faire un lien avec la Cité de Chantier, puisque la Cité de Chantier était quand même aussi un lieu qui accueillait plusieurs structures. Il y a Elsa Regnault, qui est une artiste culinaire, qui était du coup aussi résidente à la Cité de Chantier, et elle a créé un projet qui s'appelait Imagier culinaire polyglotte. L'idée, c'était de mixer des publics qui partaient d'un point de départ, un aliment, une recette, et derrière il fallait créer une production de podcast pour raconter cette recette, mais aussi raconter toute l'histoire, le rapport qu'on a aussi aux aliments qui composent cette recette. Et derrière, c'était aussi couplé avec un projet de plasticien. Il y a eu un livre de recettes qui a été fait, donc on essaye de mêler un peu toutes les disciplines. Et donc nous, notre champ d'intervention Media Lab, c'était principalement sur des ateliers radio et un enregistrement de podcast où on a accompagné, il y avait des jeunes et il y avait des personnes qui étaient aussi accompagnées par le Secours Populaire, donc ça fait, et France Terre d'Asile, donc c'était vraiment un beau mélange. Je trouve que ça représente pas mal ce que peut faire le Media Lab et la Cité de Chantier, à quoi ça pouvait servir aussi, quoi.
1: Justement, en revenant sur le sujet qui fâche, effectivement, donc Bernard Arnault a décidé de venir poser un atelier Hermès à Colombelle. J'avoue que cette nouvelle est plutôt bien apprécié et reçu quand j'en parle, ou quand j'en entends parler surtout dans la région et aux alentours de Caen-la-Mer, parce que Hermès, c'est justement des postes sans qualification où tout le monde va être formé. C'est un artisan ou une artisante égale un sac. Donc on est quand même sur une démarche un peu do it yourself et aussi locale. Mais tu l'as dit, c'est l'usine d'à côté qui est rachetée. Alors pourquoi est-ce que la partie Cité de Chantier, la partie conteneur, qui en plus est une démonstration de réutilisation de forme écologique de ce qu'on peut faire d'un lieu, en pâtit en fait? Qu'est-ce qui se passe? Est-ce que tu sais?
0: Je reviens un peu au tout départ de ta question, mais effectivement, tout n'est pas tout blanc ou tout noir dans cette histoire-là. Et pour le coup, ce n'est pas que Bernard Arnault, c'est même pas Bernard Arnault qui est tellement des... Bernard Arnault, c'est plutôt LVMH. Hermès, ça reste une entreprise familiale qui est quand même au CAC 40. Ils vivent très bien, les actionnaires d'Hermès. Mais du coup, nous, on voit ça, on est nuancé, parce que c'est effectivement, on voit l'arrivée d'une grande manufacture, ça va être de la formation, de l'artisanat, en plus un savoir-faire français qui reste aussi chez nous. Donc j'ai envie de dire, c'est complètement OK. Ce qui nous désole un peu, c'est plutôt de se dire, il y a 10 ans, il y a eu beaucoup d'énergie de mise pour réhabiliter un bâtiment qui avait vocation justement à avoir un effet on l'appelait le tiers-lieu, enfin on l'appelait le tiers-lieu à l'époque, donc avec l'idée de mixer des publics. C'était un lieu qui était quand même destiné à de la culture, à de l'inclusion, à aussi de la recherche, de l'expérimentation sur le réemploi. Le WIPFERM, il y a plein d'histoires autour de tout ça, où il y a eu quand même des politiques qui sont aussi désengagées de ce projet. Nous, la Cité de Chantier, on a voulu reprendre ce bâtiment-là, puisque il existait toujours. Et donc, on l'a réoccupé. Là, le problème, c'est qu'Hermès rachète une zone, toute la zone. Et donc, nous, je pense qu'on n'est pas dans les plans, tout simplement. Oui. Et c'est dommage. On a quand même aussi essayé de déplacer cette Cité de Chantier.
1: Ouais, j'allais en parler, justement. Enfin, j'allais te demander.
0: On a cru ça possible pendant très longtemps. En fait, le Normandie Aménagement, qui est l'aménageur de Caen-la-Mer, et le plus gros aménageur de Caen-la-Mer, c'est une société d'économie mixte, donc public-privé. Et nous, avec les services techniques de Normandie Aménagement, on a étudié pendant des mois l'idée de déplacer cette Cité de Chantier, donc qui était un peu une idée farfelue. Et puis finalement, en janvier, on a une réunion avec la direction de Normandie Aménagement, avec le maire de Colombelle, et on nous dit c'est bon, c'est OK, ça va le faire, on va pouvoir déménager, déplacer ce bâtiment. Donc nous, on était ravis de la situation, le bâtiment allait passer ERP avec de l'isolation, etc. Donc pour le collectif, c'était une super nouvelle. Et puis, bah, en fait, finalement, les mois ont passé et puis les coûts de travaux ont augmenté. Et c'est là où il n'y a eu aucune prise de risque de la part des élus en disant, bah, en fait... C'est l'association qui va devoir, donc Cité de Chantier, qui va devoir prendre le risque de la réhabilitation, enfin du déplacement et des travaux de ce bâtiment. Et donc, si vous n'êtes pas en capacité de payer cette somme d'argent par tous les ans, eh bien, on ne fait pas le projet. Et donc, il nous manquait au bas mot 9000 euros pour en tout cas les premières années réussir à payer le loyer. Donc, on a toqué à la porte de Nicolas Joyot, qui est aussi le directeur de Caen-la-Mère, et donc, de par ce fait qu'il y a de grosses responsabilités auprès de Normandie Aménagement, en lui disant, est-ce qu'on peut en discuter? Et il n'y a pas eu de discussion possible. Voilà. Voilà pourquoi cette petite frustration. On est très content d'avoir pu occuper le lieu pendant 10 ans. On est frustré quand même que ça ne puisse pas perdurer.
1: Avant de te poser la question de où est-ce que vous allez atterrir, parlons quand même de vendredi, puisque ça va être la fête.
0: Exactement.
1: Il faut quand même célébrer ces 10 ans. On va se retrouver là-bas. Raconte-nous un peu la journée, parce que je crois que ça commence à partir de 14h. Du coup, qu'est-ce qu'on va avoir, de quoi on va avoir droit autour de ce refroidisseur, justement?
0: Eh ben, l'idée, c'était de faire la fête quand même, de terminer avec le sourire. Il s'est passé quand même 10 ans de résidence artistique, de beaux projets aussi, de concerts qui sont super bien passés. Donc on voulait finir le sourire aux lèvres. Donc on a 14 artistes qui passent de 14h à 2-3h du matin. On va voir jusqu'où on va. Que je vais peut-être présenter après, mais on a aussi des espaces de la Cité de Chantier qui sont dédiés à de l'exposition. On va aussi avoir des jeux plein air, donc pétanque, molki, palais, etc. Un espace restauration, évidemment. Et voilà, ça va être la fête, quoi. La fête en musique toute la journée.
1: Un paf, pas du tout, non? Tout le monde vient comme ça?
0: Alors, c'est à prix libre, ouais. Effectivement. En fait, et un grand merci aux artistes qui viennent, qui sont sur la programmation. Mais en fait, ils ont tous et toutes accepté de venir avec l'idée qu'on propose un prix libre pour les spectateurs, spectatrices. Et puis, en fait, les bénéfices de la soirée, enfin, journée-soirée, ils sont tous reversés aux artistes pour qu'on puisse aussi les payer, quoi. Donc, et tous ont accepté d'être à prix libre. Donc, un grand merci à eux pour ça.
1: Les artistes, parlons-en. En plus, ils ne sont pas inconnus de 666. On a Isilo, Cyber Solis, Etsim, Voyout, Josh La Tête, Lothar, JC, Lonely Gin, le collectif Swamp, Alas. Je ne sais pas si j'en oublie.
0: Je crois que t'as été pas mal. Ouais, en fait, il y a des exclus dans cette émission parce qu'on a des artistes qui sont invités. Qu'on n'a pas mentionné, mais il y a Tout en Camon aussi.
1: Nice.
0: Voilà, rappeur du coin, bien connu des open mic à Caen. On a Jean de Christ aussi qui, lui, est un DJ qui a une émission qui s'appelle La Dérive Continue sur Station B. Mm-hmm. Et voilà, un super DJ aussi. Et je crois que sinon, t'as cité tout le monde. Si je dis pas de bêtises. Ouais, t'as cité tout le monde.
1: Eh ben, écoute. C'est un événement où vous voulez, enfin j'imagine, vous voulez rassembler au-delà des habitués de la Cité de Chantier. L'événement est vraiment ouvert à tous et à toutes, pour pouvoir justement marquer ces 10 ans et peut-être aussi parler de la continuité du projet. Est-ce que vous savez où vous allez aller du coup dans l'avenir ?
0: Alors, on sait où on va. Forcément, on était un collectif, donc là, c'était compliqué en si peu de temps, puisqu'en fait, on a, pour revenir sur ce qu'on se disait tout à l'heure, c'est en mi-avril, fin avril, début mai, qu'on sait qu'on ne peut plus rester dans ce bâtiment. Donc, très vite, il a fallu trouver une solution de repli. Et donc, on a des résidents qui, eux, partent, aux ateliers intermédiaires. Non, pas aux ateliers intermédiaires, mais à la centrifugeuse, voilà, donc du côté du chemin vert. Nous, Station B, le Media Lab, on se retrouve au Papillon Noir Théâtre et au quartier Lorge. En fait, on va avoir deux studios. Donc on a la chance qu'ils puissent nous accueillir. Et puis d'autres collectifs asso et indépendants se retrouvent un petit peu éparpillés sur le territoire, mais voilà, l'histoire continue, chacun un peu dans son coin. On rejoint aussi d'autres collectifs, donc on continue différemment, on va dire.
1: et avec l'espoir un jour de se reconcentrer quelque part sur un lieu tout aussi justement qui permette de développer l'économie sociale et solidaire, les projets écologiques, la réappropriation d'un lieu. On oublie, c'est bien maintenant qu'on ait autant de termes pour expliquer à quoi sert un squat. Et ça me fait plaisir, personnellement, qu'on sorte du cliché et qu'on explique aux gens que oui, pour faire vivre un lieu, il faut des gens. Et vous avez bien fait ça pendant 10 ans, vous allez continuer à le faire, envers et contre tout. Si quelqu'un hésite encore à venir vendredi, tu lui dis quoi pour le ou la convaincre ?
0: Je lui dis que qu'il y a forcément, ils vont, enfin ça va déjà être une super fête et puis même musicalement en fait on a tous les genres qui sont représentés, on a du rap, de l'électro, on a du rock, avec des artistes du coin qui pour certaines vont aussi présenter des exclus, présenter des albums. Je pense à Josh La Tête qui présente un album. Je fais un mini aparté pour lui quand même parce que il a sorti une petite série animée qui s'appelle Les Chroniques de Josh et qu'on peut retrouver sur sa chaîne YouTube Epifit Studio. Et donc il fait cette sortie d'album exprès le jour de cet événement. On fait venir un rappeur de Marseille. Franchement, ça va être la fête. Je sais pas si j'ai besoin de convaincre. Il y aura tout le gratin des amoureux de la culture cannaise et même normande, on va dire, qui se retrouveront à la Cité de Chantier. Il faut être à Colombelles, le 28 août.
1: Et est-ce que ce sera couvert ?
0: Est-ce que ça sera couvert ? Alors, en fait, on a deux scènes. On a une scène en extérieur et une scène en intérieur. On a les capacités techniques de tout mettre à l'intérieur si jamais il pleut et d'accueillir tout le monde sous un toit. Donc,
1: c'est encore voilà. Le meilleur argument. Merci beaucoup, Thomas. Et puis, n'hésitez pas à aller voir effectivement ce que propose Medialab ce 28 août à la Cité de Chantier. Et puis, on vous souhaite 10 ans de plus et même encore plus. Pour illustrer un petit peu ça, on va s'écouter je sais que c'est pas transitif Dom. Cyber Solis avec Gasoline parce que peut-être que il y a un message caché et Easy Low avec Underestimated et là c'est juste pour résumer un petit peu effectivement la situation. Non, il y a pas de message caché sur le 666, c'est pas vrai. Merci Thomas.
0: Merci à toi.

Après Cyber Solis et Hizilo, on a eu Interpol avec Obstacle One, qui seront donc en concert à Rock en Seine le dimanche. Et on vient d'avoir Dynamite Shakers, qu'on a pu voir au Festival Beauregard et qui seront aussi au Festival Rock en Seine. C'était Night Club. Il est bientôt le temps de se quitter. Il est 18h45. Pas encore de choses à vous faire gagner sur les ondes du 666. Je vais me permettre donc de continuer la découverte ou redécouverte des noms qui se trouvent sur l'affiche de ce festival Rock en Seine édition 2026. Et on va continuer donc du coup avec les Deftones, avec leur titre phare que tout le monde connaît, mais qui fait toujours du bien par où il passe. C'est tiré de leur album White Pony, ça ne nous rajeunit pas. C'est Change, bien évidemment.

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0: Et bonsoir à toutes et à tous, bienvenue dans Le Lien, il est 21h30, on est lundi, vous êtes sur Radio 666 et je suis Célia. Ce soir, il y a quelque chose de nouveau. Pour la première fois depuis le début de cette émission, je ne suis pas seule derrière les micros. J'ai deux invités face à moi, deux humains que je n'aurais probablement jamais rencontrés sans un chien. Et je trouve que pour une émission qui s'appelle Le Lien, c'est une assez belle manière d'ouvrir ce chapitre. Ce soir, avec moi, il y a Johan et Laura. Bonsoir Johan, bonsoir Laura.
1: Bonsoir.
2: Bonsoir.
0: Bienvenue dans cette émission. Alors, Laura et Johan, dans leur vie, il y a Aston, un border collie avec lequel je me promène souvent, que j'ai récemment eu l'occasion de soigner et avec qui je construis moi aussi un vrai lien. Il y a également Luna, qui est la chatte de Laura. Et puis, il y a Inka, la chienne qui a partagé une partie essentielle de la vie de Johan et dont la trace est toujours bien présente dans son histoire. Johan, ça fait aussi partie de mes tout premiers auditeurs. Il a été là alors que cette émission était encore un drôle de pari du lundi soir et il continue à m'écouter émission après émission. Donc ce soir, petite vengeance parfaitement bienveillante, c'est à son tour d'être derrière le micro. Et en plus, je lui ai fait ramener sa copine, donc c'est pour ça que Laura est avec nous ce soir aussi. On va parler des animaux qui nous accompagnent, mais surtout de ce qu'ils construisent autour d'eux. Des habitudes, des souvenirs, des chemins de reconstruction, et parfois des amitiés humaines très simples, sans jeu, sans calcul, qui commencent par une balade et qui finissent par prendre une vraie place dans nos vies. On parlera aussi de conditions féminines, de ce que signifie être un homme convaincu par la cause féminine, des chansons choisies par Johan et Laura, et nous terminerons avec un petit jeu consacré au rap. Parce que Johan et moi, on parle régulièrement de se lancer dans une grande carrière de rappeur, et pour l'instant, personne ne nous a proposé de contrat. Donc ce soir, vous allez peut-être comprendre pourquoi. Alors, bienvenue à vous deux. Alors comment vous vous sentez là tout de suite maintenant?
1: Ça va.
0: Ça va, Laura, un peu stressée?
2: Un peu stressée, mais ça va pas trop mal.
0: Ok, super. Alors, j'ai une petite question pour commencer. Johan, toi qui écoutes l'émission depuis le début, Qu'est-ce que ça te fait de te retrouver de l'autre côté du micro?
1: Eh bien, ça fait bizarre d'être face à toi pour de vrai, et puis d'être de l'autre côté du micro plutôt que d'être tranquille dans le canapé à écouter les émissions qu'on écoute depuis le début. Et avec Aston aussi, qui reconnaît ta voix à chaque fois.
0: Oui, c'est ça. Et je pense que... Et si Aston, il pouvait vous présenter tous les deux ce soir, à ton avis, Laura, qu'est-ce qu'il dirait de vous deux?
2: Je pense qu'il me présenterait comme sa maman, comme la maman rigolote avec qui on fait un peu la bagarre, comme la maman qui essaye de l'habituer à faire des câlins, mais il n'a pas le temps.
0: Ouais, c'est un border, il n'a pas le temps.
2: Il n'a pas le time.
0: Ok.
2: Et Johan, il te présenterait comme son phare.
0: Ah, c'est joliment dit, ça. Ouais. C'est joliment dit.
2: Son parent numéro un et comme son phare.
0: C'est joliment dit. Ok. Alors, pour ouvrir cette première émission, moi, j'ai choisi un morceau tout en délicatesse pour mettre Johan parfaitement en confiance. Je te promets que ce choix n'est absolument pas personnel. Alors, on va écouter Aaron avec « Je fais pleurer les hommes ».

0: Et vous écoutiez « Je fais pleurer les hommes » d'Aaron. Alors j'espère que Joanne, tu te sens parfaitement accueillie et en sécurité dans cette émission. Nous sommes toujours avec Joanne et Laura et on est sur Radio 666. Il y a des amitiés qui commencent autour d'une table, au travail, à l'école ou dans une soirée. Et la nôtre a plutôt commencé parce qu'on marchait avec nos chiens. Au départ, il y avait Aston, il y avait Scott et Jax. Il y avait des horaires de balade, des chemins qu'on prend, des chiens qui se reconnaissent parfois avant que les humains aient fini de retenir leur prénom. Je crois que les animaux rendent certaines rencontres beaucoup plus simples parce qu'ils nous évitent d'avoir à nous présenter comme un CV. On marche côte à côte plutôt que de se regarder droit dans les yeux en cherchant quoi dire. On observe un chien renifler pendant beaucoup trop longtemps le même brin d'herbe. On parle de la météo, d'un rappel qu'on a réussi, d'une inquiétude, d'un comportement un peu étrange. Et sans vraiment décider que l'on va devenir proche, on commence à se raconter. Et avec vous deux, le lien, j'ai l'impression que ça se construit un peu comme ça. Sans mise en scène, avec de la simplicité, de l'honnêteté et quelque chose de très concret autour d'Aston. Puis il y a eu un moment où Aston il a eu besoin de soins. Et j'ai pu être présente pour lui. Je sais que confier son animal à quelqu'un ou accepter de l'aide, c'est jamais tout à fait anodin. Parce qu'on confie pas seulement son chien, on montre aussi ce qui nous inquiète, ce qui nous rend vulnérables et la place immense que cet animal occupe. Est-ce que, Joanne, tu te souviens de notre toute première conversation ?
1: Toute première, si je dis pas de bêtises, c'était à Beauregard au galop.
0: Ouais, je crois, ouais.
1: On s'est croisés sur le stand de Happy Pets,
0: ouais.
1: Pôle animalier. Et ça s'est fait très rapidement parce que moi, l'image que j'ai en tête, c'est qu'à peine arrivé, tu nous as donné les micros et puis tu nous as posé des questions sur Aston et Laura.
0: C'est vrai. Ouais, c'est vrai. Ça. Un peu agressive, la meuf. Parlez-moi, parlez-moi.
2: Avec un pull orange fluo.
0: Ah,
2: je
0: ouais.
2: Me rappelle de ça.
0: Ah, ouais, incroyable, incroyable. Et du coup, pour toi, Laura, à quel moment toi, t'as compris que. À force de te trimballer avec Joanne et Aston, c'était plus seulement des gens qu'on croise avec des chiens, mais que toi aussi, tu commençais en fait à construire des relations avec les gens que tu rencontrais.
2: Très tôt.
0: Ouais.
2: Très tôt. Déjà, quand on avait fait, il était tout petit, l'école du chiot,
0: ouais.
2: Vétérinaire, on s'est vite aperçu que la manière que les gens avaient de considérer leur animal en disait plus long sur eux qu'une profonde discussion qu'on pouvait avoir avec les humains. Et dès qu'on a commencé à faire des cours d'éduc et qu'on a croisé d'autres humains, d'autres parents chiens, et qu'on demandait le prénom du chien pour savoir si on connaissait la personne, Là j'ai compris qu'il se passait quelque chose.
0: Ouais, c'est vrai ça. Et est-ce que vous avez l'impression que Aston, il facilite en fait ces rencontres ? Est-ce qu'il vous aide à plus facilement parler, sortir, faire confiance ?
1: Oui, pas laissé le choix, si je puis dire, dans le sens où il est très sociable, donc il aime beaucoup les humains,
0: ouais.
1: Beaucoup ses congénères aussi. Et donc forcément, très tôt, en dehors de l'école du chiot, de toute façon, en balade à l'extérieur, tout le monde s'arrêtait sur lui. Il est beau, donc forcément, les gens jouaient, et puis des discussions s'engagent. Et puis c'est comme ça qu'on a rencontré de plus en plus de monde lors des balades.
0: Ouais. Et Laura, qu'est-ce que tu trouves, toi, de différent dans des amitiés qui se construisent autour des animaux, par rapport à des amitiés qui peuvent se construire au travail ou autour d'un verre.
2: Parce que je pense que l'amour qu'on porte à nos animaux est une valeur commune.
0: Oui.
2: Et c'est une valeur qui est extrêmement importante parce qu'elle en raconte tellement sur la personne.
0: Mmh.
2: Et après, il y a forcément des points de désaccord. Après, on n'aime pas la même musique, on n'a pas toujours les mêmes goûts, les mêmes points de vue surtout,
0: oui.
2: Mais on partage cette valeur commune,
0: oui.
2: Et ce qui fait qu'il y a un respect mutuel qui s'instaure entre les humains qui partagent cette passion, mais
0: ouais, bah si, ouais, c'est un peu ça,
2: amour,
0: ouais.
2: Cet
0: ouais.
2: Amour des chiens et souvent, généralement, des animaux d'une manière générale.
0: Ouais, je suis d'accord. Alors la prochaine chanson, c'est toi qui l'as choisie, Laura. Il s'appelle Le boule au ventre et il est interprété par Elena. Et avant de l'écouter, je voudrais te demander pourquoi tu as choisi cette chanson.
2: J'adore Elena.
0: Ouais, c'est juste pour ça ou c'est
2: non,
0: le titre en particulier?
2: J'adore Elena, j'adore ce qu'elle dégage.
0: Ouais.
2: Donc je fais partie de la génération Starac, mes premières éditions.
0: Bien sûr,
2: donc
0: pareil.
2: Donc forcément l'adulte que je suis aujourd'hui aime bien continuer à regarder avec un regard peut-être pas tout à fait le même, mais pas loin.
0: Ouais.
2: Et cette chanson, je la trouve absolument magnifique parce que c'est la vulnérabilité d'une personne qui se confie à quelqu'un qu'elle aime.
0: Oui.
2: Et cette chanson, on peut tout à fait la proposer à un ami, à un amoureux,
0: ouais,
2: ou à un animal.
0: Ouais, ça me plaît beaucoup. Alors, on va écouter « Boule au ventre » de Elena.

0: sûr que ça part encore.
1: Et on écoutait Boule au ventre de Elena. Très joli morceau et que j'ai découvert grâce à Laura, du coup, parce que je ne connaissais pas. Je trouve que le titre en dit déjà beaucoup, cette sensation physique que l'on connaît parfois avant même de réussir à mettre des mots sur ce qui se passe. Le cœur qui s'accélère, la gorge qui se serre, le corps qui signale que quelque chose déborde. Nos animaux ne font pas disparaître cela comme par magie, mais ils peuvent nous ramener à quelque chose de très concret. Une respiration, un ronronnement, une promenade, une gamelle à préparer, un être vivant qui ne nous demande pas d'avoir l'air d'aller bien pour rester près de nous. Laura, ton histoire animale, elle ne se résume pas à Aston. Il y a aussi Luna, ta chatte, et j'aime l'idée de parler des deux, parce qu'on dit souvent « mon animal » comme s'il existait une seule langue du lien. Alors qu'un chat et un chien peuvent nous demander des manières très différentes d'être présents. Qui est Luna ? Si tu devais m'en parler, sans parler de sa couleur ou de son âge, hein, mais comment tu me décrirais sa personnalité ?
2: C'est une petite princesse, c'est ma petite princesse, c'est une petite chatte d'appartement.
1: Oui.
2: Qui me ressemble un petit peu, qui n'est pas toujours la plus sociable, qui a un petit peu peur d'être vulnérable.
1: D'accord.
2: Et qui prend sur elle, surtout depuis quelques mois, qui prend sur elle pour devenir un peu plus courageuse et qui s'aventure toujours de plus en plus loin sur le palier quand je rentre des courses.
1: Ok, et donc elle fait preuve de courage aussi.
2: Une courageuse petite pupette.
1: Ok. Et est-ce que tu as le sentiment, toi, d'être la même personne quand tu es avec Luna que quand tu es avec Aston ?
2: Non.
1: Non ?
2: Non. Luna fait sortir chez moi quelque chose de très harmonieux,
1: ouais.
2: De très, très paisible, de très apaisé.
1: Ok.
2: Aston, je suis une boule d'énergie.
1: Ouais.
2: Est-ce que j'ai le choix ?
1: Non !
2: Je suis une boule d'énergie avec lui et ça me rend beaucoup plus joyeuse.
1: Ouais.
2: Et je dis souvent que Luna, c'est le bonheur et Aston, c'est la joie.
1: Ouais.
2: Elle s'appelle Luna.
1: Bien sûr.
2: Luna, c'est la lune et Aston, c'est le soleil.
1: Ouais.
2: Et mais... je trouve que c'est bien résumé par rapport à la quiétude qu'un chat peut présenter et par rapport à la tornade qu'un petit border collie
1: peut amener dans une
2: oui.
1: vie. Ouais, ouais, on est d'accord. Et toi, Joanne, t'as quelle relation avec Luna ? Comment t'as réussi à créer du lien avec ?
3: Eh ben, j'ai créé du lien sur la pointe des pieds.
1: Comme avec sa mère ou pas ?
3: Oui, on peut dire ça. J'essaie de m'adapter toujours à elle, puisqu'effectivement, ce n'est pas le même tempérament qu'Aston,
1: bien
3: en
1: sûr.
3: Plus d'être un chat. Et puis, j'essaie de rester aussi moi-même. Donc, je suis celui qui l'embête, celui qui la dérange pendant sa sieste,
1: ouais.
3: Mais qu'elle aime bien retrouver à chaque fois que je viens les rejoindre.
1: Ok.
2: Tu veux que sa famille.
3: Oui.
1: Ouais, ça vous fait une belle famille. Ouais. Dans votre quotidien, c'est lequel de vous deux qui va remarquer en premier qu'un animal, il n'est pas tout à fait comme d'habitude ?
3: Ouais, moi, je dirais Laura.
2: Ouais, peut-être. Après, je suis peut-être hypochondriaque. Pas spécialement pour moi, mais pour eux.
1: Pour eux, ouais.
2: Et ça me fait rire parce que je fais « Oh là là, qu'est-ce qu'il y a ?» Et généralement, on a un Aston ou une Luna qui se fiche. Qui dit, oh, qu'est-ce qu'elle va trouver en fait
1: Qu'est-ce qu'elle va trouver? Mais ça, c'est le syndrome de la maman, je pense.
2: Mais je crois.
1: Ouais, l'inquiétude qu'on a en nous du bien-être qu'il y a en face, ça, je pense que c'est très féminin. Et est-ce que, boule au ventre, pour toi, est-ce que ça parle d'une sensation que les animaux, ils savent reconnaître peut-être chez toi?
2: Évidemment.
1: Avant les humains.
2: Évidemment.
1: Ouais.
2: C'était passé quand elle était toute petite avec Luna quelque chose où c'était un jour où j'allais pas bien et j'étais assise dans ma salle de bain et j'ai l'impression d'être folle quand je dis ça. Elle m'a regardée et j'ai vu dans les yeux de mon chat le regard d'une maman inquiète.
1: Oui.
2: Alors que non, si toutefois je devais inventer un rapport avec mon chat, c'est ça moi sa
1: l'inverse.
2: Maman.
1: Ouais.
2: Après j'ai lu des études comme quoi les chats nous voient comme leurs enfants.
1: Alors
2: mais bon,
1: oui. Oui, alors je pense que le chat nous voit... Oui, le chat, de toute façon, est certainement notre supérieur à nous dans
2: mais
1: tous les
2: ça.
1: Cas.
2: Il paraît qu'il nous voit comme des chatons maladroits.
1: Ce qui est plutôt...
2: logique.
1: Oui, ce qui est plutôt vrai, en plus, je trouve.
2: Et oui, elle a senti et elle a été alors qu'elle était petite, on n'avait pas encore créé un lien qui était incroyable. Mmh. Elle m'avait fait un câlin incroyable ce jour-là.
1: Ils sont doués pour ça, moi, je trouve. Et est-ce que quand tu vas moins bien, est-ce que toi, tu vas chercher le contact avec eux? Ou alors, au contraire, tu as plutôt besoin qu'ils soient là sans forcément les solliciter?
2: J'ai pas besoin de la solliciter.
1: Ok. Ouais, ça me va bien. Qu'est-ce que vivre avec un chat et un chien, ça vous a appris sur le consentement et sur les limites?
2: Je te laisse commencer. Aston et le consentement, c'est...
1: Ouais, j'ai déjà eu sa langue dans ma bouche, je sais.
3: C'est un peu compliqué pour Aston, mais... Non, je pense qu'on a appris à s'adapter au rythme de chacun. Après, on ne vit pas encore ensemble, donc on a chacun notre chez-nous, et donc Laura avec Luna, moi avec Aston.
1: Ouais.
3: Et quand l'un vient chez l'autre, on s'adapte assez facilement aussi pour... Et je pense qu'il se calque sur nous, mine de rien, sur nos caractères, notre mood du moment, au moment où on arrive. Et il y a toujours des petites attentions. Je pense à Aston qui est tout fou. Si Laura est moins bien, il dose quand même un petit peu plus, comme s'il le savait, et il fait un peu plus attention.
1: Ah, mais je suis assez persuadée qu'il le ressente, moi, dans tous les cas. J'en suis persuadée. Ta deuxième chanson, c'est Tattoo de Laurine. C'est une chanson qui parle de ce qui reste collé à nous, de ce qui laisse une marque. Est-ce que tu l'as choisi pour une personne, une période, ou simplement pour cette idée qu'un lien peut continuer à nous accompagner même quand il change de forme?
2: Plutôt pour la deuxième option. On a tous et toutes des noms qu'on peut mettre sur cette chanson.
1: Oui.
2: Oui, au-delà de la vie telle qu'on la connaît, oui, il y a un lien qui perdure. Peu importe ce que peuvent penser ceux qui ne comprennent pas ce lien. Et j'étais tombée dingue de cette chanson. C'est cette chanson qui a gagné l'Eurovision, je crois que c'était 2024, 2025.
1: Voilà, je vais te croire sur parole.
2: Et cette chanson, elle est transcendante. Il n'y a pas une fois où je l'écoute et où j'ai pas le
1: frisson.
2: Le frisson, ouais.
1: Ah, moi, c'est pareil.
2: La chair de poule et tu sais, l'émotion qui monte dans la gorge.
1: Ah, je suis complètement d'accord. Et elle a aussi sa version. Alors là, je l'ai pas mise en version acoustique. J'ai mis la version normale, mais la version acoustique aussi me bouleverse.
2: Ouais.
1: Alors, on va écouter Tattoo de Laurine.

0: et on écoutait Tattoo de Laurine. Il est 21h54 et on est toujours sur Radio 666. Alors, depuis le début de l'émission, je vous pose des questions un petit peu séparément. Parce que du coup, chacun de vous a son histoire, ses animaux, ses souvenirs et sa façon de vivre les liens. Mais vous êtes aussi un couple. Donc vos histoires ne se confondent pas, elles se rencontrent, se répondent et construisent un espèce de quotidien commun. Avant de passer des chansons de Laura à l'histoire de Johan, j'avais quand même envie d'une vraie passerelle entre vous et je voulais vous poser une question. Chacun, si votre couple était une chanson, qu'est-ce que ça devrait raconter de vous ? Et ouais, là, et c'est là où je pose une vraie
1: c'est
0: colle.
1: C'est compliqué, hein ?
0: Ouais.
2: Waouh.
1: Ah bah vas-y, j'ai beaucoup parlé, je te laisse...
0: C'est à toi, c'est là où on te met en galère maintenant, tout de suite.
2: Ouais, je vais être en galère. C'était une chanson,
0: qu'est-ce que ça raconterait de vous ?
2: Bah en vrai, je pense que ça reprendrait un peu ce qu'on peut dégager, enfin ce qu'on a pu dire par rapport à Luna et Aston, dans le sens où c'est, si on se calque sur la météo, c'est un peu de tempête, un peu d'orage.
0: Oui.
2: Beaucoup plus de soleil, surtout maintenant. Mais voilà, on a traversé un petit peu toutes les saisons de nombreuses fois.
0: Ouais.
2: Et pour arriver sur un ciel le plus dégagé possible, et on essaie de garder ça.
1: Voilà, ce serait les quatre saisons de Vivaldi.
0: Voilà. Et, et je trouve que c'est parfaitement bien résumé.
1: Non, c'est bien, saisons. Tu t'en es bien sorti.
0: Ouais, franchement, pas mal. J'ai essayé de te mettre un peu en galère, et franchement, c'est pas mal. Toi, t'es d'accord avec ça, Laura ?
1: Ouais, je suis d'accord.
0: Ok. Et du coup, moi, j'avais envie de mettre une petite chanson quand même pour faire le pont entre vous deux. Et j'ai choisi quand même une chanson avec un homme et une femme. Ok, de temps en temps, je mets un petit peu de voix d'homme dans cette radio. Et c'est pour ça qu'on va écouter, et de ce que vous me dites, je pense que ça va plutôt bien coller avec vos débuts. On va écouter Mélodrama de This Is et Théodora.

0: on écoutait donc Mélodrama de This Is et Théodora. Johan, du coup, avant Aston, il y avait Inka. Et tu m'as souvent parlé d'elle comme de la chienne de ta vie. J'aimerais prendre le temps de parler d'elle et non pas uniquement à travers son absence, mais à travers ce qu'elle a été lorsqu'elle était là. Quand on perd un animal qui a traversé une partie essentielle de notre vie, les autres voient parfois la perte d'un chien, entre guillemets. Nous, pour nous, on perd un rythme, on perd un témoin, on perd une façon d'habiter la maison, une présence qui connaissait plusieurs versions de nous. Le deuil animal est souvent immense et pourtant encore tellement minimisé. Alors ce soir, moi je trouve que Inka a carrément sa place dans la conversation. Johan, est-ce que tu peux me dire qui était Inka pour toi ?
1: Bah, Inka, c'était mon bébé chien, comme j'ai toujours dit. Je l'ai eu en 2013,
0: ouais.
1: Mais un an d'abstinence.
0: Ok.
1: Du coup, abstinence à l'alcool.
0: Ouais.
1: Et ça a été un peu, ça a été même totalement mon binôme dans tout ce parcours, à partir de ma première année jusqu'à la suite, enfin jusqu'à la fin même.
0: Ouais.
1: Et voilà, elle m'a accompagné dans toutes les galères, dans toutes les joies, c'était vraiment mon petit bébé. C'était un croisé berger et labrador, mais ouais, plutôt berger. Et au contraire d'Aston, c'est une chienne que je n'ai pas du tout éduquée à l'époque.
0: Ouais.
1: Donc elle a vraiment été bercée, elle a grandi que dans l'amour.
0: Ouais.
1: Et puis dans l'improvisation.
0: Le freestyle.
1: Mmh. Ouais. Mmh. Mais c'était une très gentille perle. Chienne. Et c'était un amour, vraiment un amour.
0: Et quelle version de toi elle a connue et quelle version de toi elle a accompagnée ?
1: Elle a connu plusieurs versions.
0: Ouais.
1: Elle a connu plusieurs versions. Elle m'a vu évoluer par rapport au parcours que j'ai.
0: Oui.
1: Donc forcément, on passe par plein d'étapes dans ce genre de moment. Il faut tout reconstruire. Donc elle a connu les galères. Elle a connu le fait que je retrouve du boulot, que je reparte. Elle a connu le déménagement aussi, puisque après on est arrivé à Mondeville, on était à Vire de base.
0: Oui.
1: Et puis on s'est retrouvé à Mondeville avec une maison, un jardin. Donc elle a connu aussi tout ça. Et puis, elle a connu moi avec mon caractère, et donc le moi râleur, le moi joyeux, le moi triste. Elle m'a accompagné sur tout ça. Et comme on disait par rapport au chat, elle était pareille aussi. Elle se calquait beaucoup là-dessus.
0: Ouais. Et toi, Laura, donc toi aussi, tu as assisté à cette histoire.
2: Oui.
0: Qu'est-ce que tu as vu du chemin entre Inka et Johan ?
2: Un lien indéfectible. J'en parlais à Johan encore hier, je crois, et ce qui m'a marqué chez Inka, elle n'avait pas d'éducation, elle était ok, congénère, mais elle ne savait pas se présenter.
0: Mm.
2: Elle donnait de la voix. Ce qui m'a marqué, ce qui me frappait toujours, c'était de voir à quel point elle remuait la queue dès que son regard croisait celui de Johan.
0: Ouais.
2: Je pouvais être avec elle, lui faire le meilleur des câlins, les meilleurs des gratouilles. Le temps s'arrêtait quand Johan rentrait dans la pièce et qu'il la regardait.
0: Ouais. Ah ben ça, c'est assez incroyable, ces relations qu'on peut avoir. Et évidemment qu'ils auront de l'amour pour d'autres personnes, mais je suis assez persuadée quand même qu'il y a quelque chose d'indéfectible entre un chien et son humain. Et que c'est qu'avec un humain qu'il peut avoir ça.
2: Et on n'échange pas le moindre mot avec eux de toute la vie entière.
0: Exact. Et c'est incroyable. Ouais, je suis complètement d'accord. Je sais que vous m'avez dit tous les deux, vous m'avez déjà dit tous les deux que c'était Inka qui avait mis Aston sur votre chemin.
2: Absolument.
1: Ouais.
0: Pourquoi cette réflexion ? Pourquoi vous vous dites ça ?
1: Je me dis que quand ça s'est terminé, on était tous les deux avec Laura, on l'a accompagnée jusqu'à la fin.
0: Oui.
1: On lui a fait un dernier au revoir et on s'est toujours dit que oui, elle nous avait mis cette petite crapule d'Aston dans les pattes parce que je reste persuadé que oui, elle a dû se dire que moi, étant tout seul à la maison, il fallait quelque chose qui me redonne le sourire, que je puisse de nouveau ouvrir la porte du jardin. Et puis voir quelqu'un gambader. Et puis après, bah, c'est aussi sur les attitudes, dans le sens où Aston a tendance à se poser au même endroit qu'elle se posait dans le jardin, alors qu'ils ne se sont pas connus.
0: Ça, c'est incroyable quand même.
1: Et tout en étant des chiens complètement différents physiquement et dans le caractère. Mais il y a toutes ces choses-là qui laissent penser que c'est elle qui nous a amené Aston.
0: Et si tu es d'accord pour m'en parler, quelle est la place qu'Inkal a occupée dans ta reconstruction ? Est-ce qu'elle t'a aidé à te reconstruire après justement ce chemin vers l'abstinence ?
1: Ouais, elle a été tout pour moi. Ça paraît étrange de le dire comme ça, parce qu'effectivement, non pas la parole, mais c'était ma confidente.
0: Oui.
1: C'était celle avec qui je me retrouvais dans mes coups de blues quand j'étais en appartement à Vire, puis en maison. Et c'était à elle que j'évoquais mes derniers mots avant de me coucher. C'était à elle que je parlais, en fait.
0: Ouais.
1: C'est à elle que je disais bonjour en premier le matin quand je me levais. Et ça a été tout le temps comme ça. Donc elle était là pour m'écouter, même si peut-être qu'elle s'en foutait. Mais en tout cas, elle a dû... Elle a tout entendu, quoi. Donc oui, c'était ma confidente et c'est elle qui m'a permis d'être aussi une partie de ce que je suis maintenant. Parce que c'est comme un enfant, donc ça fait grandir aussi l'homme que je suis, d'avoir eu quelqu'un, même si je ne l'ai pas éduqué, de l'avoir à mes côtés. J'ai quand même fait mon maximum pour qu'elle soit heureuse.
0: On se posait peut-être moins de questions, mais la relation était nature peinture, en fait.
2: C'était pas la même époque. On savait pas tout ce qu'on sait aujourd'hui.
0: Bien sûr.
2: On nous apprenait même l'inverse de ce qu'on nous apprend aujourd'hui.
0: Surtout sur l'éducation.
2: Sur l'éducation, c'est fou. Et on culpabilise parce qu'on se dit, oui, mais si j'avais su, sauf que non, on savait pas. Et je persiste à dire que de toute sa vie, Johan a fait ce qu'il a fait de mieux. Il a fait le mieux qu'il pouvait avec ce qu'il avait, ce qu'il savait pour elle.
0: Et est-ce que finalement, ce n'est pas un peu ce qu'on peut se dire de nos propres parents ? Qu'ils ont fait ce qu'ils pouvaient avec ce qu'ils avaient en tant qu'être humain ?
2: Alors, je crois que ma mère écoute.
0: C'est vrai ?
2: Oui, absolument. On peut dire exactement ça.
0: Ma mère écoute aussi. Allez, bisous à toutes les mamans. Et alors, comment...
2: En vrai, oui. Parce que je pense... J'ai pas d'enfant, on n'a pas d'enfant. Et je pense qu'avoir des enfants nous oblige à un moment donné à reconsidérer le point de vue qu'avaient nos parents. On pense qu'ils savent tout.
0: Quand on
2: est petit, nos animaux nous voient comme...
0: Leur référent.
2: C'est-à-dire qu'ils se retournent vers nous quand ils ont besoin d'ouvrir une boîte avec une friandise qu'ils n'y arrivent pas. Ils nous regardent quand ils ont un truc coincé dans le coussinet.
0: Et oui, nous, on a des pouces.
2: Et pour autant, on l'a prouvé il n'y a pas longtemps, c'est qu'on ne sait pas. On ne sait pas. On fait notre mieux, mais...
0: Voilà.
2: Et nos parents faisaient certainement la même chose.
0: Exactement.
2: Nos mamans faisaient certainement la même chose.
0: Ça fait un petit peu du bien, moi, je trouve, de resituer un petit peu comme ça. Oui. Je trouve que ça permet de faire la paix avec certaines choses de son passé, etc. Et même de moins se culpabiliser soi. Parce qu'on a facilement tendance à la culpabilisation. Surtout les femmes, on ne va pas se mentir. Mais voilà, ça fait du bien, je trouve, de reconsidérer ça comme ça. Et est-ce que... Est-ce qu'il y a quelque chose que tu pourrais dire à quelqu'un qui débute sa propre reconstruction ? Qu'est-ce qui a été important pour toi dedans ?
1: Ce qui est le plus important, c'est... Alors, c'est pas évident au début, mais c'est d'avoir confiance en soi.
0: Oui.
1: Et puis de croire que... En ses rêves, on va dire, mais c'est un peu ça. C'est de croire que c'est... On entend beaucoup de choses quand on essaie de se reconstruire de personnes qui l'ont fait avant nous.
0: Ouais.
1: Et on se dit que ils ont eu un coup de chance et que nous, on n'y arrivera jamais.
0: Ouais.
1: Et en fait, avec le recul, on se dit on l'a fait. Donc, c'est que c'est possible, même si ça paraît dur à entendre. Et il faut prendre le temps. Il faut prendre son temps. Il n'y a pas de temps... imparti, il n'y a pas de moule, en fait, comme je dis, c'est chacun prend son temps.
2: C'est pas une course.
1: C'est
2: un marathon.
0: Voilà. Ouais. Et le temps, de toute façon, ce qui est assez incroyable, c'est que le temps est souvent la médecine a beaucoup de choses, en fait.
1: Ouais. C'est ça.
0: Et il faut parfois lui laisser le temps au temps. C'est un petit peu redondant, mais en fait, si. Et aujourd'hui, de quoi tu es le plus fier ?
1: Aujourd'hui, suis fier. De quoi je suis plus fier c'est dur de plein de choses, mais on va dire, si on doit tout résumer, je suis fier d'avoir la vie que j'ai maintenant.
0: Ouais.
1: D'être avec Laura, d'être avec Aston, avec Luna. Mmh. D'être heureux, tout simplement. Et de me lever chaque matin en me disant que je suis heureux d'être là et que ça va être une belle journée, même si ce n'est pas forcément une belle journée. En et rester toujours positif. Et puis, pour revenir à ce qu'on disait aussi tout à l'heure, je pense que le fait de pas, pour Inka, de pas l'avoir éduquée, je pense qu'elle m'a mis aussi Aston sur ce chemin. Comme si elle me disait, tu es capable d'éduquer un animal, tu ne l'as pas fait, je ne t'en veux pas. Mmh. J'imagine que c'est ça qu'elle me dirait.
0: Ouais.
1: Mais je te mets lui et tu pourras voir par toi-même que tu y arrives. Et je pense qu'on se débrouille bien.
0: Ouais, ça, alors pour le voir, je suis complètement persuadée. Et toi, Laura, avec quel regard tu portes sur sa reconstruction ?
2: C'est beaucoup de courage.
0: Ouais.
2: C'est beaucoup de courage, il faut de la confiance, oui, mais... C'est facile, c'est pas facile, mais le dire aujourd'hui, c'est plus facile que de le penser quand tu es dans le creux de la vague et savoir que demain existe et que demain il y aura du soleil et qu'il faut s'accrocher.
0: Malgré le fait qu'on soit en Normandie.
2: Et que oui, le soleil rebrillera. On peut parler de ça pour une reconstruction suite à ça, pour une rupture, pour un deuil.
0: Oui.
2: S'accrocher au fait que le soleil brillera, peut-être pas demain, mais qu'il brillera un jour. Et non, je suis impressionnée par le travail qu'il a fait. Je suis admirative de la sensibilité que ça lui a permis de développer. Mmh. Pas d'acquérir, parce que ça vient pas de nulle part non plus, non. Mais de développer.
0: Et d'assumer.
2: Et d'assumer, en plus, c'est pas tout le monde,
0: non.
2: C'est pas tous les garçons, c'est pas tous les hommes.
0: On est largement d'accord.
2: Et moi, ça me permet d'être plus normal. Non, je suis pas normale. Personne n'est normal.
0: Personne n'est normal. Qu'est-ce que la normalité ?
2: D'être plus naturel, d'être plus nature peinture, de pouvoir dire des choses qui sont aussi bêtes que je sais pas. Et on se comprend,
0: oui.
2: Parce qu'on déblaye le bête pour comprendre l'idée et le sentiment et l'émotion qu'il y a derrière. Et ça, je pense que c'est le travail qu'il a fait sur lui,
0: oui.
2: Qui lui permet d'avoir cette sensibilité et cette empathie au quotidien. T'habitues pas trop aux compliments.
0: Ouais, c'est beau. De toute façon, je vais te redonner l'enregistrement de l'émission après. Alors, Joanne, t'as choisi « Celle qui a dit non » de Wallen. Rien que le titre parle de refus, de positionnement et de la force nécessaire pour ne pas suivre le mouvement. Pourquoi ce morceau t'accompagne ce soir ?
1: Eh ben, j'ai cherché, sans chercher trop longtemps, une chanson qui allait avec, on va dire, l'émission.
0: Ouais.
1: Ouais, j'ai donné quelques consignes. Je pense que pour quiconque, mais encore plus pour une femme, il est difficile, malheureusement, d'arriver à dire non, alors que c'est la première chose qu'on devrait faire. Et ça rejoint aussi un peu mon parcours, dans le sens où quand on se reconstruit, il faut apprendre à dire non, et sans s'en vouloir.
0: Eh ben allez, on va écouter « Celle qui a dit non » de Wallen, avec Shuriken. Il y a quand même un homme dans cette affaire.
1: Quand même.

et on écoutait Wallen, celle qui a dit non. Qu'est-ce que je me perds, voilà, j'étais en train de parler. C'est ça le problème, c'est quand t'as des gens, t'es en train de parler, du coup tu te perds. Dans le lien, je reçois du coup beaucoup de femmes au niveau des sonorités. Je trouve que les métiers du soin, de l'éducation, du comportement animal, de la protection et de la transmission sont quand même des milieux très féminisés. On admire souvent chez elles la patience, la douceur ou l'instinct, en oubliant que ce sont aussi des compétences du travail, de la formation, de l'énergie et une expertise qui doivent être reconnues. Joanne, ce qui m'intéresse aussi dans ta présence ce soir, c'est que tu es un homme. et je sais qu'on a souvent discuté quand même de la cause un petit peu féminine, et je crois que le sujet devient réellement intéressant quand on dépasse l'étiquette. Être un homme allié, ce n'est pas expliquer le féminisme aux femmes, ni attendre une médaille parce qu'on respecte l'égalité. C'est écouter, apprendre, accepter d'être repris, et agir aussi lorsque les femmes ne sont pas dans la pièce. Mais avant de demander à Joanne ce qu'il en pense, j'ai envie de donner la parole à Laura, parce que la condition féminine doit d'abord être racontée par celles qui la vivent.

0: Laura, dans ton quotidien, à quel moment tu sens le plus fortement que l'expérience d'une femme ne vaut pas celle d'un homme?
1: Je me sens pas tellement concernée. Ouais. Personnellement, au quotidien, je trouve que je suis plutôt chanceuse.
0: Ouais.
1: Alors, j'adore me plaindre. Ouais. J'adore râler, presque plus pour faire mon intéressante ou faire rire les personnes avec qui je parle sur des broutilles de la vie quotidienne que Joanne peut avoir. Non, je suis absolument pas à plaindre, en vrai. Quand je parle de la charge mentale, la vérité, c'est que là, on vit pas ensemble, mais quand on vivra ensemble, il est fort possible que ce soit lui qui aura plus de charge mentale que moi.
0: Ouais. Ok. Et est-ce qu'il y a des choses, en tant que femme, quand tu es seule dans la rue, au travail ou dans tes relations, est-ce qu'il y a des choses que tu as l'impression de toujours un petit peu anticiper? Est-ce que tu as l'impression...
1: Toujours. Quand je sors le soir, je regarde toujours comme si j'étais... j'ai passé mon permis il n'y a pas longtemps, mais comme si j'étais en voiture, je regarde dans mes rétros, je me retourne. J'ai toujours pris l'habitude de regarder dans les vitrines s'il y avait quelqu'un derrière moi. Qui marchait discrètement. Si on n'a pas la même, on n'a pas l'égalité par rapport à ça, et on l'aura jamais. Les femmes sont physiquement moins fortes que la plupart des hommes.
0: Bien sûr.
1: Donc oui, ça nécessite d'être beaucoup plus vigilant au quotidien, en permanence.
0: Et est-ce que le fait d'avoir un chien, est-ce que ça te sécurise? Si tu devais sortir seule avec Aston, est-ce que tu te sentirais plus sécurisée?
1: Aston dirait bonjour à un mec qui ne veut pas du bien.
0: Ah, tu penses?
1: En plus, c'est vrai qu'on pourrait penser ça tel qu'on connaît Aston, mais pour de vrai... alors, l'expérience a plutôt été faite avec d'autres chiens.
0: Ouais.
1: Il me protège.
0: Oui, ben tu vois, c'est ça.
1: Il avait peur d'un chien à l'école du chiot encore. Il avait 6 mois. Il y avait un chien qui avait 6 mois aussi, mais qui était 2 fois plus grand qu'Aston, qui était tout fou. Aston en avait peur, et à partir du moment où le chien a voulu me sauter dessus pour me dire bonjour, Aston l'a plaqué au sol comme un judoka.
0: Ouais, voilà.
1: Et il y a eu d'autres petites anecdotes comme ça, mais c'est vrai que, ouais, non, il me protège, Aston.
0: Et à quel moment, pour toi, Joanne, à quel moment tu t'as senti que... Comment dire? C'est pas que la cause féministe est devenue importante pour toi. À quel moment, t'as compris qu'il y avait vraiment cette différence entre les femmes et les hommes?
2: Bah, je l'ai surtout vu à travers Laura,
0: ouais.
2: Après, en discutant, en échangeant, et de tout ce qu'elle vient de raconter. Bah, malheureusement, on le constate pour beaucoup de femmes, et tous les jours.
0: Ouais.
2: Et je trouve ça triste et révoltant en 2026 d'en être toujours là, et qu'une femme ait peur de marcher dans la rue, et qu'elle se fasse siffler, et qu'enfin voilà, il y a tellement de choses comme ça, et je le vois à travers les réseaux aussi, parce que le compte d'Aston, c'est moi qui le tiens.
0: Oui.
2: Et c'est vrai qu'il y a beaucoup de femmes qui font les comptes pour leur chien, pour leur chat. Il y a peu d'hommes.
0: Ah ouais.
2: Et on apprend aussi beaucoup à travers ça, et à travers les échanges aussi, avoir les avis, les ressentis. Et je pense que c'est le début de plein de choses, de ne serait-ce que d'écouter, et de prendre en compte. Et après, on peut ne pas être d'accord avec tout, mais au moins l'écouter, c'est la base.
0: Mais c'est marrant parce que je me souviens... très tôt dans les conversations, que tu m'avais précisé que c'était toi derrière le compte. Alors, je le savais en plus, mais que tu m'avais précisé, c'est bien Joanne derrière le compte Aston.
2: Beaucoup pensent que c'est Laura qui tient le compte. Et quand je l'ai créé, c'était pour faire avant tout des balades avec Aston.
0: Ouais.
2: Et moi, je le faisais de moi-même, en précisant, quand quelqu'un était intéressé pour faire la balade, de dire « je suis un homme ».
0: Oui,
2: préciser avant.
0: Coucou.
2: Voilà, pour pas faire de
0: mais c'est vrai, tu as eu raison.
2: Malheureusement, d'en arriver là. Alors, moi, je le fais parce que je trouve ça normal. Mais on ne devrait pas avoir à le faire, parce qu'elle ne devrait pas avoir peur de se retrouver avec un homme.
1: Il y a une nana qui a eu peur, qui l'avait dit.
2: Et oui.
0: C'est vrai.
1: Voilà. Ouais, on avait fait une balade à Grimbo avec une une maman chien et son adorable pépette.
0: Ouais.
1: Et elle avait dit, elle était assez jeune, je crois, hein, elle nous avait dit qu'elle s'était demandé, qu'elle avait prévenu une copine à elle qu'elle allait faire une balade. Elle savait pas que j'allais être là, je crois pas. Qu'elle avait prévenu une copine à elle parce qu'elle faisait une balade dans la forêt avec un mec et son chien.
0: Oui.
1: Elle a raison, mais c'est pas normal qu'elle doive.
0: Bah non, s'en inquiéter, etc. On est d'accord. Ça devrait être juste une promenade avec un homme et son chien, en fait.
1: Et beaucoup de nanas se posent la question, si c'était moi qui avais le compte et que je fais des balades, je resterais méfiante. Pourtant, je connais Johan et je sais que lui, c'est pas sa mentalité. Mais si je vois un mec avec son chien.
0: Oui, tu vas te poser la question. Non, mais tu vas te poser la question.
1: Toujours.
0: Ouais, mais je comprends.
1: Qu'un mec ne se posera pas cette question-là.
2: Non,
0: pas du tout. Je pense que, et en fait, oui, c'est ça, c'est qu'il pose même pas la question. Tu vas même pas te demander qui est derrière le compte, en fait. Tu vas pas te demander si c'est un homme ou une femme. Tu vas te dire, je vais me balader avec mon chien. Et ça, c'est vrai. Et en plus, pour avoir travaillé en clinique, même pour tous les couples, souvent la charge mentale de l'animal, qui vient faire les vaccins, qui vient s'occuper des soins, etc. J'aurais tendance à dire, et je pense pas me tromper, que dans 90% des cas, c'est la femme qui s'en occupe. Mais je suis aussi, rien à voir, mais je suis des gynécologues sur les réseaux, et souvent qui parlent, enfin des gynécologues ou des médecins, qui parlent que les enfants sont suivis, c'est la maman qui s'en occupe, c'est pas forcément le papa. Donc je pense que la transition se fait aussi sur les animaux. Est-ce qu'il y a des choses, Johan, alors c'est pas forcément, il n'y a pas forcément de réponse positive à ça, mais est-ce qu'il y a des choses que tu as dû désapprendre ou réapprendre en tant qu'homme?
2: Oui, il y a forcément des choses. Il y a des choses, des mots qu'on fait attention de ne plus utiliser, d'en utiliser d'autres. J'ai pas d'exemple concret en tête, mais il y en a forcément parce que moi je me considère pas comme la plupart, malheureusement comme certains le peuvent l'être dans la rue. Mais on a des tics de langage, on a notre passé qui est derrière nous, et on utilise des mots qu'il ne faut plus utiliser maintenant parce qu'ils sont interprétés d'une autre façon.
0: Ouais.
2: Même si on n'a pas la sensation de faire mal, ni la volonté, mais on sait que ça peut être le cas, donc on se corrige là-dessus.
0: Oui, mais c'est en effet, et ça je pense que c'est pas valable pour le coup que pour les femmes. C'est aussi apprendre à faire attention aux mots qu'on utilise, c'est hyper important, et que ce soit par rapport au sexe de la personne, mais aussi à sa sexualité. Aujourd'hui, on peut faire attention à ce qu'on dit. Il y a tellement de mots et de mots d'oiseaux qui existent. On a la chance d'avoir un vocabulaire très diversifié dans la langue française. Donc je suis d'accord, et je trouve ça beau que tu le dises comme ça. Est-ce que ça t'est déjà arrivé d'assister à une scène un peu sexiste et où tu as eu besoin d'intervenir, ou ça t'est jamais arrivé?
2: Non, j'en ai pas en tête, donc je ne pense pas. En tout cas, pas qu'il y ait nécessité d'intervention. Non, j'ai pas d'exemple.
0: Et est-ce que tu te verrais justement avec quelqu'un qui a un discours un peu problématique comme ça, toi, intervenir?
2: Ouais, je pense. À partir du moment où si je vois que ça blesse la personne et que la personne est mal par rapport à ça, je pense que j'interviendrai.
0: Oui.
2: Après, malheureusement, je pense avoir assisté des fois à des choses sans forcément s'être dit que ça allait peut-être blesser.
0: Oui.
2: Et c'est là, on va dire, je ne vais pas parler de complexité d'être un homme, parce que je pense qu'il n'y a pas de comparaison possible avec le fait d'être une femme.
0: Oh, mais ça ne veut pas dire qu'il n'y a pas de complexité.
2: Mais je pense que des fois, on a rigolé à des mauvaises blagues. Et qu'en fait, c'est le départ de tout. Et que certains ne s'arrêtent pas à cette mauvaise blague. Et
0: je suis complètement d'accord.
2: C'est ça qui peut être vite dangereux.
1: Tu peux faire une blague qui limite, mais quand tous les jours, il y en a une, deux, trois, quatre qui sont limite. Et que quand tu commences à dire, c'est pas très drôle, on te dit, t'as pas d'humour.
0: C'est ça. Oh, t'es pas drôle.
1: T'es pas drôle, c'est pas rire.
0: On l'a tout entendu. Je pense qu'on l'a tout entendu, ça, déjà, ou à commencer. Parce que nous aussi, on a développé des consciences féministes, entre guillemets, et même pas forcément féministes, mais juste de notre propre considération.
1: C'est ça.
0: Qui ont évolué. Moi, je sais que je peux me souvenir de certaines scènes de quand j'avais la vingtaine, à me dire, c'est pas drôle, mais je vais rigoler parce qu'en fait, tout le monde rigole.
1: Ouais.
0: Et au bout d'un moment, quand tu dis, en fait, non, c'est vraiment pas drôle à faire. En fait, c'est toi qui chante, quoi. On te fait sentir que c'est toi qui chante dans la pièce. Oui. À votre avis, est-ce qu'on pourrait construire une société un peu plus attentive aux femmes sans devenir aussi plus attentive aux autres, comment dire, sans forcément tomber dans des clichés, mais est-ce qu'il y aurait des moyens assez simples de construire une société plus attentive aux femmes, et comment ?
1: En éduquant les hommes.
0: Oui.
1: Tout petit.
0: Oui.
1: En éduquant les garçons.
0: Oui.
1: En leur apprenant la tolérance.
0: Oui.
1: Et de ne pas tolérer l'intolérance.
0: Oui.
1: De leur apprendre à bien se tenir, de leur apprendre à ne pas avoir une position de force au motif qu'ils sont plus grands ou qu'ils jouent au foot plus fort,
0: oui.
1: qui tirent plus fort dans le ballon, parce que oui. les filles peuvent très bien jouer au foot également.
0: C'est vrai.
1: Et ouais, en éduquant les garçons, parce que malheureusement, on a très souvent cette position de alors le mot est peut-être grand, mais la culture du viol qui s'élargit parfois, c'est au fait de se dire que si quelqu'un se fait harceler, bah, il a bien peut-être un peu cherché, quoi. Si t'as, pas envie qu'on te remarque, t'as qu'à pas avoir les cheveux roses.
0: Ouais.
1: Bah, c'est-à-dire que...
0: Mais si pas tu veux parce pas qu'on te regarde, tu t'habilles en tapisserie.
1: J'ai envie d'avoir les cheveux roses, mais j'ai pas envie de me faire insulter dans la rue pour autant. Enfin, et c'est en apprenant la tolérance. Et je sais pas si c'est l'humain qui est comme ça, si c'est les Français qui sont comme ça, je sais pas.
0: Je pense qu'on est un peu, mine de rien, en France, pour le pays qui se veut le pays des Lumières, on a quand même beaucoup de retard et on est dans un pays qui est fondamentalement patriarcal, qui a encore beaucoup... Bon, il y a des choses qui commencent à en sortir, hein, mais on est foncièrement dans un pays patriarcal. Et comme tu disais, je suis complètement d'accord avec ça, c'était de dire que, en fait, une femme, qu'elle soit trop habillée ou pas assez habillée...
1: Elle aura tort.
0: Voilà, c'est ça. C'est ça qui est incroyable, c'est qu'en fait, on a autant de problèmes. On va tout autant dire qu'une femme, elle est vulgaire parce qu'elle est peu habillée ou qu'elle s'habille selon son propre style. Mais par contre, ça va être aussi très problématique si la femme a le corps complètement couvert.
1: Mais c'est ça.
0: Donc, il n'y a pas de demi-mesure là-dessus.
1: Et apparemment, on veut toujours indiquer aux femmes comment elles doivent s'habiller.
0: C'est ça. Et alors, Joanne, comment une femme doit s'habiller ?
2: Elle fait comme elle veut.
0: C'est la bonne réponse. De toute façon, il y avait des gens qui l'attendaient à la sortie. On va parler du deuxième choix musical de Joanne, qui est Fujila des Fugees. Alors, il y a la force du groupe, hein, il y a la mémoire de toute une époque, et il y a surtout la voix de Lauryn Hill qui traverse le morceau. Est-ce que tu as un souvenir précis qui est attaché à cette chanson ? Est-ce que tu l'as choisie pour le son, pour les paroles ? Pour ce qu'elle te rappelle, pour les trois à la fois, ou même pour rien du tout.
2: Oula. Je l'ai choisi par nostalgie d'abord,
0: ouais.
2: parce que j'adorais les Fugees quand c'est sorti, j'écoutais tous les sons. Après ce son-là, ouais, je peux l'associer à une période où je l'ai écouté en vacances. C'était les grandes vacances et je ne sais plus, je devais peut-être avoir 13-14 ans par là.
0: C'est vrai que t'es vieux.
2: Une petite histoire d'amour qui s'est mal terminée. Et c'est cette musique-là que j'ai écoutée beaucoup.
0: Okay.
2: Avec d'autres aussi des Fugees, mais celle-là...
0: Et bien alors, on va écouter Fujila et on va se souvenir de nos petits amours d'été qui se sont terminés, alors.

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1: Et il est 22h35, on est toujours sur Radio 666 et on écoutait Fujila, et pas que apparemment, parce que la musique a décidé de bugger en plein milieu, donc vous avez eu un petit remix entre Mélodrama et Fujila, on sait pas trop pourquoi, mais écoutez, ce sont ce qu'on appelle les aléas du direct. Alors, comme avec Joanne, on a un projet artistique extrêmement sérieux et qu'on parle régulièrement de rapper ensemble, pour préserver l'industrie musicale, jusqu'ici on s'est contenté d'en parler en promenade, ce soir on va commencer modestement en vérifiant si nous avons au moins de bonnes références. Alors, le principe est simple. Pour chaque morceau, je vais lire deux phrases assez courtes, hein, sans prononcer le titre, et vous devez retrouver qui les a chantées ou rappées. Vous avez un point pour l'artiste. Alors après, comme on joue que tous les trois. Évidemment, Laura, tu as le droit de participer. Mais si j'ai bien compris, le rap, c'est pas trop ton truc.
2: C'est pas mon truc.
1: Alors, il y a quelques trucs qui sont quand même assez connus. Et en cas de litige, je rappelle que je possède le conducteur et donc un pouvoir parfaitement antidémocratique. Alors, phrase numéro 1. Alors, ouais, je me la raconte. Ouais, ouais, je déconne.
3: Allez, je te la laisse.
2: Diams, alors ouais, je me la raconte. Ouais.
1: Ouais.
2: La boulette.
1: Oui, ouais. Bravo, bravo. Ok, première, facile. La deuxième, attention, un petit peu plus difficile. Parce que dans mes artères coule la jungle, c'est chacun pour soi et tous sur celui qui va geindre, je suis la rue.
3: Ah, je l'ai pas.
1: Je vais lancer juste le début pour voir si ça t'aide un petit peu.
3: Allez. Kenny Arcana.
1: Ouais. Et le titre ?
3: Enfant de la rue, hein ? Non, c'est pas celui-ci.
1: C'est la mère des enfants perdus.
3: Ah, la mère des enfants perdus. Je suis un peu Jean-Michel à peu près du rap, moi.
1: Voilà, c'est ça. Ouais, écoute, on a eu le début, on a eu le début. Alors, numéro 3. Il me dit que sa mère, l'habillée de blanc le vendredi, l'appel à la prière, résonnait dans toute la ville, salam alaikum. On l'a déjà entendu ce soir.
3: Oh. Ah non.
1: Pareil, je vais mettre les premières notes.
3: Allez. Ah, c'est Wallen ?
1: Ouais.
3: Ok. J'ai pas le titre.
1: Bon, tu vas l'avoir très vite, je pense. On va l'écouter un petit peu parce qu'en plus le début est très chouette.
3: Ouais, ok, c'est l'Olivier.
1: C'est l'Olivier. C'est l'Olivier. Et vous savez quoi, je pense qu'on va peut-être la laisser un peu aller. On continuera le jeu après.

0: Bon, je me suis fait un petit kiff pour écouter un peu de Wallen, mais le timing me rappelle à l'ordre. Alors, on va continuer sur notre petit jeu. Et la phrase est la suivante. Les rappeurs et les chanteuses se mangent des petits ponts entre talons. Même Wallen porte des crampons derrière ses talons. Elle est dure. En fait, c'est dur quand c'est pas rappé. C'est dur quand c'est pas rappé. Mais et je peux vraiment pas le faire. Je peux vraiment pas rapper. Attends, je vais mettre le début aussi. Ouais, rough. Et c'est la chanson, c'est Charisme. Ça va, tu démarres quand même assez vite du coup. Alors, prochaine parole. Déjà, je suis moins sur la paille et je suis sortie de mon trou, voir du pays et vivre des moments forts avec mon crew. Oui. Tu vois, tu vas la voir. Est-ce qu'on vient d'en parler?
1: C'est gravé dans la roche.
0: Oui, c'est, ouais, ça, c'est ça, c'est Sniper. Ouais, ouais, bien joué. Bien joué. Alors,
1: qui est sorti en 2020, d'après moi.
0: Oui, c'est ça, bah oui, bien sûr. C'est bien connu, Sniper est un groupe. Je vais les voir en fin d'année, d'ailleurs, parce qu'ils passent au Cargo.
1: Trop bien.
0: Alors, qu'est-ce qu'on a après? Qu'est-ce que j'avais mis? Ah, à l'époque où Grand Frère était gamin, on se tapait des délires sur Blanche-Neige et les Sept Nains. Oui, bien joué.
1: Il
0: bien
1: la
0: joué.
1: Connaît par cœur.
0: C'est vrai ?
1: Toute la chanson dans la voiture, il l'a fait.
0: Ah bah voilà, tu vois, il y a quand même quelques paroles qui passent du coup. Alors, la prochaine. Il cueille une marguerite, ce sont deux amants, overdose de douceur, ils jouent comme des enfants. Ouais, c'est beau, hein ?
1: Oui, mais c'est qui ?
0: On en fait des belles choses en rap, finalement. Je vais lancer le début aussi. Faut que j'avance un peu parce qu'il y a une belle intro. Oui, même une intro qui dure 3 heures. Super de vie, je repense à elle, à nous, à nos cornets vanille, à sa boulimie de fraise, de framboise, de myrtille, à ses délires petits.
1: Ah ouais, c'est vraiment MC Solar.
0: Ouais, c'est vraiment MC Solar. Ah, tu connais du coup.
1: Oui, je connais MC Solar.
0: Donc tu vois, t'écoutais quand même un peu, un petit peu de. Je sais pas si c'est vraiment du rap, MC Solar. Ouais, je sais pas. Alors. À l'aube de l'an 2000, pour les jeunes, c'est plus le même deal, pour celui qui traîne comme pour celui qui glisse. Ouais, et la chanson ?
2: Laisse pas traîner ton fils.
0: Tout à fait, tout à fait. Alors, moins sage que nos pères, je me serre et j'observe, imprime nos rimes sur le ring au bulldozer. Ah oui. Ah, je l'ai même pas mise dans la playlist, donc je ne pourrais même pas t'aider. Alors, attends. Comment dire ? Comment je pourrais t'aider ? Non, je ne sais pas comment t'aider. Ça parle de Tim, ça parle du numéro de maillot de Zizou.
2: C'est Booba.
0: Et c'est numéro 10. Exactement. Et la dernière, alors celle-là, elle est peut-être un peu... Celle-là, je ne sais pas. Je ne sais pas si tu vas la voir. On n'est pas condamné à l'échec. Voilà le chant des combattants, banlieusards et fiers de l'être.
2: Kerry James,
0: banlieusard. Exactement, exactement. Bon, bah pas mal. Alors, pour sortir du jeu, du coup, j'ai choisi une artiste qui figurait parmi les réponses, Kenny Arcana, une rappeuse qui parle de colère, de liberté, de refus de la résignation et de cette énergie que l'on peut transformer en mouvement. On écoute La Rage de Kenny Arcana.

0: Et il est 22h50, on arrive du coup gentiment sur la fin de cette émission. Vous écoutiez La Rage de Kenny Arcana. C'était la première émission avec des invités en studio et je voudrais vraiment vous remercier tous les deux. Merci d'avoir accepté de me parler d'Aston, de Luna, d'Inca, de Reconstruction, de vous, de vos chansons et surtout de vous être prêté à un jeu qui compromet probablement notre future carrière dans le rap. Ce que je retiens ce soir, c'est que nos animaux ne construisent pas seulement un lien avec nous, ils construisent aussi des ponts entre les humains. Aston nous a mis sur le même chemin. Et la simplicité, la confiance et l'honnêteté, je pense que ça a fait le reste entre nous. Alors avant de nous quitter, je vais avoir une dernière question, celle qui traverse tout le lien. Qu'est-ce qu'Aston a changé dans vos vies?
1: Ok. Aston, il a changé dans nos vies le fait qu'il nous oblige... qui nous permet de voir la vie du bon côté. Il nous permet de nous projeter dans un avenir plus radieux.
0: Ouais.
1: Et
0: c'est Hakuna Matata, en fait, Aston.
1: Aston, ouais. c'est qui il est et qui est ce que nous, on fait de lui aussi. C'est-à-dire que lui, il nous permet de penser ça de lui. Et je pense que c'est tout... Tu sais, c'est l'effet Pygmalion, c'est ce qu'on met en lui qui lui permet aussi d'être comme ça. Donc c'est un moulin qui marche bien, tout ça, ça y est.
2: C'est ça,
1: vrai dynamo.
2: C'est la joie de vivre. Je pense qu'il ne nous laisse pas, ou en tout cas très très peu de temps pour un éventuel coup de blues ou un coup de moins bien. Dès qu'on le regarde,
0: c'est un bordel.
2: Il est en forme. Je dis souvent qu'il est toujours joyeux, et c'est le cas. Je ne l'ai jamais vu triste, même là, récemment, quand il était malade. Il restait heureux quand même, alors qu'il avait quand même quelques bobos. Et la mère de Laura a dit d'Aston depuis le début que c'est un petit chien qui a le cœur en bandoulière.
0: Oui.
2: Et c'est ça. Et lui nous le distribue fois 10 000 tous les jours, en fait.
1: Il nous offre son petit cœur. Ouais. Parce qu'il a confiance, il sait qu'on ne va pas lui piétiner, lui faire de mal, il a confiance, c'est il ça. Nous offre son petit cœur.
0: Ouais, mais c'est un joli pacte de confiance, et je trouve et on se rejoint là-dessus parce qu'on est tous les trois parents de border collie, et que ce sont des chiens qui sont très proches à leur manière de leurs humains et qui ont un cœur énorme. Alors parfois beaucoup trop d'énergie et parfois une manière de donner de l'amour bien à eux, mais par contre ce sont des chiens avec un grand cœur, ce sont des chiens très émotifs et parfois avec des émotions assez discrètes ou parfois un petit peu dures à percevoir. Et c'est ça qui me plaît vraiment dans ces chiens-là, en fait. Merci beaucoup
1: à tous les deux.
0: Merci d'avoir été les premiers. Et ça me touche beaucoup que ce soit vous deux, parce que moi aussi, j'étais un petit peu stressée. Et c'est trop bien de faire ça avec des gens qui sont en train de devenir des vrais copains, en plus d'avoir un copain chien pour mes petites doudous. Alors, merci à toutes et à tous de nous avoir écoutés ce soir. Vous pouvez retrouver le lien sur toutes les plateformes de podcast disponibles, sur YouTube, sur Instagram et sur le-lien.media. L'épisode spécial sur le refuge de Castillon est disponible aujourd'hui. On y parle des bénévoles, on y parle des chiens adoptés et surtout du cri du cœur de ce refuge qui a besoin de bénévoles pour fonctionner. Alors si vous avez du temps à donner, si vous avez envie de donner un petit peu de vous, de sortir de cette condition d'humain qui nous fait parfois penser juste à nous et qui nous fait parfois penser juste à nos petits problèmes, n'hésitez pas à les contacter, ils ont besoin de vous. Quant à nous, on se retrouve dans 2 semaines, toujours un lundi, toujours de 21h30 à 23h, toujours sur Radio 666. D'ici là, marchez, prenez le temps et demandez-vous ce qui vous relie vraiment à vos animaux. Je vous souhaite une bonne soirée et on va se quitter avec la chanson d'MC Solar, Caroline.

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